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Vous êtes impeccablement branché, collé, serré dans cette émouvante émission et avoutante émission culturelle. Eh bien, sir, c'est votre émission que vous aimez, que vous adulez, que vous kiffez, surtout que vous kiffez, Trentron News People. Nous ne sommes pas professionnels, mais grâce à l'éternel, nous serons exceptionnels, vous le savez très très bien. News People, votre émission, et bien sûr, News People qui est là pour la promotion des artistes. Vous le savez très très bien, nous sommes encore une fois déterminés comme pas possible. Aujourd'hui, nous allons juste vous prêcher de la bonne chronique musicale dans News People. Poussez-vous à distance car News People, une émission de référence, revient avec puissance, avec beaucoup de chance. Il y aura de la licence dans cette bonne ambiance amusante. Nous sommes bien déterminés pour vous rendre service de qualité car dans nos veines est venu le coup des sangs des champions. Aujourd'hui dans cette émission, vous les savez très bien, nous allons juste faire encore une fois la promotion de nos artistes. Eh bien aussi, nous sommes bien déterminés comme vous les savez très très bien. Merci beaucoup à toutes ces personnes qui nous captent. À partir de Boutembeville, vous nous captez à partir de toutes les quatre communes. Et merci également à toutes ces personnes qui nous captent à l'intérieur même de la ville. Donc, Balobi territoire de Lubero, vous nous captez à partir de Makoro Djipa, vous nous captez à partir de Kasuo, à partir de Kipes et à partir de Lubero Centre. Merci également à toutes ces personnes qui nous captent à partir de Beniville comme Beni territoire. Vous nous captez à partir de Chochubo, Iringeti, Maimoya. Restez branchés et vous serez connectés. On ne compare pas les créateurs à la créature, les rangs ne deviennent jamais rois même si les lieux sont morts. Nous sommes là pour juste vous prêcher de la bonne chronique, vous les savez très bien. Et franchement, vous êtes nombreux, il y a beaucoup de messages de gens qui viennent juste de tomber dans notre téléphone. Ça prouve insuffisance que franchement, nous sommes bel et bien suivis comme pas possible. News People, une production de la Radio Télé Victoire Horizon. Merci beaucoup à notre vieux Papa Rachidi Amorika Sonko. Merci également à notre chef de programme, Papa Martial Bendelo. Nous sommes franchement ravis de joie. Merci pour l'espace. Nous disons infiniment merci beaucoup à l'équipe qui ne cesse de réaliser cette émouvante émission News People. Merci à Freddy Mutoto, Joël Kavulikira, Prémis Nguessera et Milto Kapuni.

Et bien sûr, si devant ces canchons fantômes, devant ces ouf, appelez-moi tout simplement Erson, Hervé, Limamba, les pick-up. Motola Kisa, Bangokola, ta cravate, prêtre à monastère, les capitaines Zer, c'est bien moi. Et bien sûr, aujourd'hui, je vais vous prêcher comme pas possible dans cette émouvante émission culturelle. Nous disons également un merci beaucoup. Et bien sûr, à toutes ces personnes qui ne cessent de soutenir cette émouvante émission News People, merci beaucoup. On gérera, et bien sûr, de l'alimentation et costard à Gerlas Kalendi. 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Vous les savez très très bien. Nous disons également merci beaucoup à Gilet Kakou, les papas, à Jason. C'est bien que vous êtes déjà à l'écoute. Merci pour les soutiens. Merci également à vous, FM Bouma, Ambir Bouma Droid, ça me fait grand plaisir. Maman Elisa Kivova, donc Balbi Motomoro et Motema bien. Merci également à vous, je vous appelle Prémis Kango et à Toufan, Zerzera Salisayo. Et bien sûr, nous sommes dans cette émission. Merci également pour les soutiens total de mon frère Zer. Je vous appelle Guidio, GDO Guidio, donc Balbi Gay. Yabisuera Takate Tang automatique, il faut beau sentir moi mouvement. Et merci, il est en train de voir comment j'y nous gère impeccablement dans les ondes. Balobi Tang on a mon akaipena boy. Nasipelanga balamoko pour nabiki ma solo te kozalango. Il s'appelle DJ Gracia Kasereka DJ Zer. Ça pour autant blanchir les camions en voiture, vous les savez très bien. Nous évoquons la présence de l'Esprit Saint dans cette émission par une chanson bien sûr que vous allez aimer apprécier et surtout valider. Lola. Une chanson chantée par l'artiste et musicien Dr. Mouska. Et bien sûr,

Et bien on sera après Kinshasa, nous récupérons et bien sûr une chanteuse gospel qui évolue à ville de Butembo. Maman, elle s'appelle tout simplement Mama Sifa Mulumeki. Et bien sûr, dans cette émission News People, nous allons juste vous balancer aujourd'hui la chanson Yahweh, une chanson chantée par Mama Sifa Mulumeki, histoire pour nous de venir encore une fois vous bénir. Nous ne sommes pas professionnels, mais grâce à l'Éternel, nous serons exceptionnels. Erson Erville Mambasmo, devant ces ouf, DJ Scativé.

Yahweh, c'est ces coups de cœur que nous écoutons en séparation dans cette émission News People. Et bien aussi, il y aura mise en temps. Ils font juste les savoir que c'est une chanson chantée par Mama, bien sûr, la maman qui est en train de voir juste comment s'est débrouillé pas mal dans sa carrière musicale. Elle est en train également de voir comment bénir pas mal de personnes entre envers sans façon de faire. Mama Sifa Mouloumé, qu'elle fait de la bonne musique gospel. Ils vont juste aller télécharger différentes chansons. Et ces différentes chansons sont disponibles sur toutes les plateformes de téléchargement. Donc, point de télécharger. Et t'as quoi qui te yamana. Merci beaucoup. Bien sûr, pour toutes ces personnes qui sont en train de voir comment nous contacter. Ça prouve en suffisance et franchement, elles sont bel et bien suivies. Merci également à vous. Je vous appelle tout simplement ma grande sœur. Donc, ma grande sœur propre. M6R, donc big up en vous. MC Frassine Moussoa, bon dimanche à toute la famille à la maison. Yahweh, c'est tout simplement ses coups de cœur. Erson Hervé Limamba, Dan News, People.

Bien, ça en fait grand plaisir. Et bien aussi, amusante News People, c'est votre émission que vous aimez, que vous adilez, que vous kiffez. Et aujourd'hui, nous allons juste vous épater, surtout vous faire rien que de merveille dans cette émission News People. Nous sommes là pour la promotion de nos artistes. Et bien aussi, amusante, dans cette émission, nous récupérons une autre chanson. La chanson chantée par l'artiste et musicien qui évolue à Ville de Boutembo, il s'appelle tout simplement Puissance Mwindo. Et Puissance, c'est juste un artiste qui est en train de voir comment juste s'est démené en faisant de la bonne musique. À mode ma belle aujourd'hui dans cette émission, laissez-moi vous faire juste écouter la chanson de l'artiste musicien Puissance Mwindo. Les titres de ces chansons, c'est tout simplement Tozan en Zambi. Il faut beau sentir, balbutant automatique, il faut beau sentir moi mouvement quoi. Yabisuera takate, on ne compare pas les créateurs à la créature. Les rangs ne deviennent jamais roi même s'il est lui est mort. DJ, nous étions à Pondou et si Kababoua Kakango et Kola Kanango Kaka. Lelo Alai, Nako Panza. DJ, on écoute ces chansons et on se retrouve.

Et bien aussi en News People, par le biquet authenticité d'abord. Dans cette émission, nous sommes en train de voir comment évoquer la présence de l'esprit sans dents. News People. Et bien aussi, l'artiste s'appelle tout simplement Puissance Mouino. C'est juste un artiste qui évolue à ville de Butembo, bien entendu. Big up et surtout beau dimanche et dédicace spéciale à vous. Je vous appelle tout simplement MC Francine Mousseau, ma grande sœur propre. Big up également vous, Gilet Kakoulé, Papa na Jason, na Jadel. Big up également à toute la famille. Donc, beau dimanche à la maman à la maison. Gerlas Kalendi, merci pour l'amour, alimentation Incostar. Toujours des cœurs ensemble avec vous dans News People.

Dis merci à Misanta. Et bien sûr, après cette chanson chantée par Pisans Mwindo, Tozan Ensemble, c'est une chanson qui est disponible partout sur les plateformes de téléchargement. Et bien sûr, serai obligé de vous balancer une autre chanson. Vous le savez très bien, nous traversons un moment difficile dans notre pays. Comme dans notre province, il y a la maladie, il y a la guerre. Et bien sûr, Biak et Leki. Et pour ça, nous allons juste vous balancer une autre chanson chantée par pas mal d'artistes nord-kivusiens. All Stars, Machozi. C'est juste un morceau que nous voulons juste en suivre. Histoire pour nous de dédier vraiment à tous les vrais Congolais qui nous captent. Nous espérons franchement la paix. On écoute ces chansons. Et après ces chansons, je vais juste vous trancer la charpente qui va constituer cette émission pour dire les sommaires. Alors, on écoute Machozi et on se retrouve.

bien merci. Vous nous suivez en audio et en ligne sur la 3.0 MHz, mais aussi sur www.rtvh.net. Nous sommes bel et bien suivis à misant fidèles auditeurs et auditrices. Et bien sûr, Bota pour nous mena de vous troncer la charpente qui va constituer cette émission pour dire. Et bien sûr, j'ai dit bien, pour dire les sommaires des News People.

sommaire de cette émission News People, amis, ondes fidèles, auditeurs et auditrices. Et bien sûr, dans la partie nostalgique, nous allons juste vous faire déguster un morceau musical qui avait cartonné, qui ne cesse de faire plaisir à pas mal de personnes. Une chanson chantée par l'artiste et monsieur, vous le savez très bien, s'appelle Étienne Kasereka, dans un coup de cœur intitulé tout simplement Masukumano Zer. Zer Zer Akosalis. Et bien aussi, dans cette même émission, à mise en temps, de nouveauté, aujourd'hui, nous allons juste vous faire découvrir la nouvelle chanson chantée par l'artiste et monsieur Kamal Aleoussa, intitulée tout simplement Karibunam. Nibembelez est le titre vraiment phare des artistes. Et bien sûr, chanté par l'artiste mission Elma Biche en featuring avec Vepila Boy. Et bien sûr, dans cette émission, nous allons juste vous parler des quelques événements qui vont juste se dérouler en ville de Butembo. Mais aussi, amusante, aujourd'hui, nous allons juste recevoir des artistes dont Lisa Reine et Isa Boy Chikudi dans News People. Il s'appelle DJ Grand Sia Kasereka, DJ Zer. Merci beaucoup vraiment au PDG, à notre partenaire incontournable. Je vous appelle simplement Prémis Kangoya Toufan et Maman Rachel. Bon dimanche en vous et surtout, que Dieu vous bénisse. Franchement, vous êtes en train de faire quelque chose pour que cette émission évolue. Ça me fait grand plaisir. Restez branchés, vous serez connectés, tel reste des meilleurs. Notre principe, Masukumano, c'est ce titre que nous écoutons dans News People. Tous les vieux qui ont vécu, vous allez juste vous retrouver au transversé. Coup de cœur.

0: Et bien aussi, ça vous rappelle quoi? Et là, Bakumbushanini, cette chanson vraiment avait cartonné comme pas possible. Et c'est une chanson vraiment qui porte des bons messages. Vous les savez très bien, mes ondes fidèles auditeurs et auditrices. Merci d'être toujours branchés à l'écoute de cette émission. Je vous appelle tout simplement Papa Sam Kibush, toute la famille Kibush. Merci également à la Dada. C'est bien qu'elle est à l'écoute. La diva Kibush. Ça en fait longtemps, ouais. Mais on est quand même dans cette émission. Et bien sûr, il est Jean à Simple avec nous dans cette émission HR et Annonce. Bonne arrivée, bonjour.
1: Voilà, merci beaucoup Hervé Limamba et surtout à tout le monde qui me capte maintenant dans News People. Voilà, on est là, Makassi Clixer.
0: Très bien. Ouais. Bonne arrivée.
1: Merci beaucoup Hervé.

Bien merci Amisante. Beau temps pour nous maintenant de vous faire découvrir des nouvelles chansons sorties au courant de la semaine. Et bien sûr, en ville de Butembo, il y a la chanson Nibembeleze. Nibembeleze, c'est juste un coup de cœur et morceau musical qui va vous faire plaisir. Mais avant juste de vous faire découvrir une nouveauté, Amisante, nous sommes obligés de vous penser juste les numéros des News People. Si vous voulez juste nous envoyer votre message, vous voulez juste poser une question concernant l'évolution de la culture de chez nous, concernant votre star préférée, on va juste en parler. Les numéros restent les mêmes. Mouto a les numéros donc à récupérer le téléphone. Ou toi les numéros comme l'appel nous poser des questions concernant la culture à Mouville à Butembo. Concernant l'artiste et comme nous la forêt à Kappa Mouville à Butembo. Numéro en joui 09 93 24 74 71 30 09 09 93 24 71 30 30 3 fois 0 09 09 93 24 71 30 31. Il est un numéro donc on a posé des questions, tout à coup répondre sans problème. Eh bien, merci. On écoute maintenant la chanson Nibembeleze. Une chanson qui est déjà disponible sur toutes les plateformes de téléchargement chantée par des artistes de la ville de Butembo. Elma Biche, on fit trinque avec Pila, Boy Down News, People DJ. On attise les filles.

Ah, est-ce que bon sentir Balbiki Batala. Vraiment, en ville à Boutembo, il y a les artistes qui sont en train de voir comment travailler. DJ, to bandé d'abord, s'il vous plaît. 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News people, la force est zéro.

0: La chanson est intitulée tout simplement Libembeleze. Et bien sûr, ces chansons des noms des artistes Batoto Anyumba, Nia, Elma Biche, mais aussi Pillaboy, des Pillaboy. Et bien sûr, Aïchan Suik déjà disponible sur toutes les plateformes de téléchargement en mode audio et visuel. Et donc, on a pas chaîne de télécharger, t'as quoi qui toi, man? Makas Klikzer, comment vous trouvez la façon de faire des CD artistes, puisque en écoutant la chanson, il y a quelque chose.
1: En fait, merci beaucoup, Hervé Limamba. En fait, ce que je dis souvent, s'il y a une collaboration, c'est qu'il y a déjà l'évolution en marche. Et seulement, ce que je veux seulement dire, c'est éviter à toutes les personnes qui nous captent maintenant, aller télécharger, aller visualiser, aller charbonner la chanson, Libembeleze. Donc, Pillaboy, feat avec, en fait, avec l'artiste, je crois que ça fera un grand plaisir.
0: Zer. Très bien. Et bien aussi, bon dimanche donc à toutes ces personnes qui nous captent. Merci beaucoup. Et bien sûr, pour la confiance.
1: Ouais.
0: Franco Distribution. Franco Distribution, FM. Donc. Franco Mungumwa, big up en vous. Big up également à vous, messager Salima.
1: Salima.
0: Ça fait grand plaisir. Restez branchés, vous serez connectés. Tel reste des mères, notre principe.

La puissance ne respecte que les puissants. Nous ne sommes pas professionnels, mais grâce à l'Éternel, nous serons exceptionnels. Et bien sûr, Amis Ondes, comme son entrée de voyage, comment vous faire découvrir de nouvelles chansons sorties au courant de la semaine. On écoute maintenant les géniteurs de la chanson et Nindo. Et bien sûr, il s'appelle simplement Kamal Aleoussa, qui est de retour d'Alibac avec une nouvelle chanson intitulée tout simplement Caribou Nami. C'est une nouveauté. Vous êtes les premiers à auditionner ces chansons dans l'émission News. People, DJ, CK, TV.

0: Et voilà, merci beaucoup mesdames et messieurs. Vous êtes toujours à l'écoute de l'émission News People sur la radio RTVH. Voilà, c'est la partie des chansons nouvelles. Au cours de la semaine, je crois que pour l'instant, on va toujours progresser dans l'actualité. Et pour l'instant, on va devoir écouter la chanson de l'artiste méchant Suzuki Mantuna. C'est une collaboration avec Carly Amouli, parmi d'ailleurs les divans qui ne cessent pas de voir comment donner valeur à la culture bibolaise. Et je crois que ça sera tout juste après Kamal Aleoussan qu'on vient d'écouter. En fait, Hervé Limamba, je crois que la chanson sera prête.
1: Très bien.
0: Ouais.
1: Et bien aussi, amusante. Juste en vous annoncer d'ailleurs que l'artiste Michel Suzuki Mantuna est en train de voir comment préparer pas mal de choses pour tous ses fans.
0: Voilà.
1: Et pour ça, on va juste de vous faire quelque chose qui concerne l'artiste. Aujourd'hui, nous vous balançons une collaboration de Carly Amouli en featuring avec Suzuki Mantuna. L'artiste qui se comporte actuellement très très bien dans le monde musical. Il est bien déterminé pour rendre un service de qualité à tous ses fans.
0: Ouais.
1: Et pour ça, on écoute cette chanson, mais le titre dans quelques minutes.

Est-ce que bon qui titre à merveille, c'est tout simplement ses coups de cœur. Une chanson qui est déjà disponible. Et bien sûr, sur la chaîne YouTube de l'artiste Mission Suzuki Mantuna. Et bien sûr, en featuring au niveau international, dans quelques jours, l'artiste Mission Suzuki Mantuna est bien déterminé comme pas possible. On écoute à merveille, The News People.

0: bien, merci amisante, fidèle auditeur et auditrice. Bon temps pour nous de recevoir nos invités spéciaux dont cette émission est News People. Et bien aussi, ces chansons que vous écoutez, c'est une chanson chantée par l'artiste Missien, Suzuki Mantuna, mais aussi Carly Amouli. Et bien aussi, c'est une chanson qui est déjà disponible. Makasi, comment vous trouvez la façon de faire des CD?
1: En fait, merci beaucoup Hervé Limamba. Donc, nouvelle méthode avec Suzuki Mantuna. Une collaboration avec Carly Amouli. Je crois que c'est ce que je peux tout seulement dire à des personnes qui nous captent maintenant sur la radio RTVH, The News People. Donc allez télécharger, chez abonné massivement, ça fait grand plaisir. Quand il y a une collaboration, c'est qu'il y a une évolution. Allez faire donc et grappe pas avec Suzuki Mantuna, voir aussi Carly Amouli.
0: Très bien. Et merci à Misante, fidèle auditeur. Merci, vous êtes franchement nombreux. Merci à vous. Je vous appelle tout simplement Christian Catalico. Vous nous captez de l'autre côté des. Vous tous, non. Merci également pour votre message. Je vous appelle John. John, vous nous captez également l'autre côté des KCSA. Et également, l'autre, il y a un message vraiment. Il y a beaucoup de messages.
1: Avec les membres, il y a aussi Assel, mes canals, puisqu'ils nous captent maintenant. Et depuis ma amma, donc à Zakanae, fidèle auditeur à Mission News People.
0: Très bien. Ouais. Et grand plaisir. Ouais. Pour nous d'être ensemble. Les numéros restent les mêmes. Les 09.
1: 09.
0: 93.
1: 93.
0: 24.
1: 24.
0: 71.
1: 71.
0: 31.
1: 31.
0: 09.
1: 09.
0: 93.
1: 93.
0: 24.
1: 24.
0: 71.
1: 71.
0: 31.
1: 31.
0: Aujourd'hui, nous allons recevoir.
1: En fait, merci.
0: Trois artistes.
1: Ouais.
0: Les tout premiers seront. Et bien sûr, les tout premiers qui seront récits dans cette émission. C'est un artiste qui évolue à Ville de Boutembo. C'est un artiste qui a déjà réalisé pas mal de chansons. Et bien sûr, on traverse ses œuvres. Amisante, laissez-moi vous. J'irai que l'artiste est là, c'est souvent un message au travers ses différentes chansons. Avec force et puissance. Et bien sûr, par grâce. Pourquoi ne pas même bénir, et bien sûr. Ses œuvres au travers cette émission News People.
1: Ouais.
0: L'artiste s'appelle.
1: Voilà, merci beaucoup Hervé Limamba. C'est pas autre que Jospin, et qui va être en direct dans cette émission News People pour aujourd'hui. Voilà.
0: Et bien aussi, il est auteur, compositeur et géniteur de pas mal de chansons. Et pour. Et bien aussi, l'accueillir, pour les recevoir dans cette émission, on va juste écouter. L'une de ses œuvres.
1: Et c'est pas autre qu'Africa, la chanson qu'on va devoir écouter pour accueillir Just Power dans cette émission News People.
0: Très bien.
1: Ouais.
0: Et pour ça, nous appelons notre DJ, notre beatmaker de tout le temps, DJ Grand, Siaka Sereka, DJ Zer, de pouvoir juste nous balancer cette chanson Africa, histoire pour nous d'accueillir l'artiste.
1: Voilà.

comment vous sentez, comment vous... Côté l'artiste, eh bien aussi, il est déjà présent dans cette émission. Chère annonce, Daniel's People, Africa, c'est ses titres. L'authenticité, c'est ça, Africa, écoutez.

0: Jean Spain, c'est l'artiste, bien sûr. Il est à Sample avec nous dans cette émission. Et à Misante, il sera récit par mon confrère Zer, Maka Cyclic Zer. Et bien sûr, Bota, maintenant d'échanger avec l'artiste.
1: En fait, merci beaucoup à Hervé Limamba, donc Balbi, prêtre à monastère, Moutalaki Sabangola, ta cravate. Pour l'instant, on va accueillir Just Power dans cette émission News People. Et surtout, ça fait grand plaisir. À part cela, si vous voulez écouter la chanson Africa en intégralité, donc allez sur YouTube et tapez simplement Just Power. Ça fera un bécama plaisir. Merci beaucoup d'ailleurs à la participation de Gracia Casserica qui nous met en onda. Et voilà, ça fait grand plaisir. Just Power, au coin direct avec l'émission News People et surtout avec RTVH, tournant avec Karibisha, Karibusana. Bonjour et surtout à la prochaine.
2: Bonjour.
1: Ok, merci beaucoup. Just Power, ton enfant a des gens. Africa, je crois que c'est la première fois de passer dans l'émission News People. Ça fera si possible. On a tout parlé peut-être pour Historiaco, qui est Just Power, Nanja Musique, et si vous gagnez, et surtout, où elle est pas.
2: Dieu, on m'appelle Just Power, Yira Boys.
1: Yira Boys.
2: Dieu, pour Nanja Musique, il y a un tumika Mukanisa. 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
2: 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Il n'a pas à dépendre de mes pecs.
1: Dépendre de mes pecs, voilà. Dio. Et surtout, donc, comment ta proposition qu'on est là tout gospel? Parce qu'on peut évoluer côté gospel, mais nous, on dépend de mes pecs, ville.
2: Ah, Abikuningye, en fait.
1: Ok, merci beaucoup. On va parler artistiquement dans des Just Power, des Pounan de la musique, combien de chansons, combien de réalisations, on a quoi dans ce déjà?
2: Musique profane.
1: Ben voilà.
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1: Merci beaucoup à kukosa qui peut être motivateur mwana kuingiza donc unaanza imba ikwa mtu gani usema ah moi aussi je peux chanter peut-être comme lui ina kwa alikuwa kanani
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1: Maître Gims.
2: Ndio.
1: Merci beaucoup Maître Gims à la Kuingiza esprit moi aussi maman moi aussi je peux chanter peut-être na mien zafika ma level moi Evi. En fait chasso gania qui peut-être une kamata qu'on écoute que non avec celle-ci je peux y aller voilà.
2: 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Ndio.
1: OK, parmi tes chansons, musique gani tu nakuta keno ina pima kuingiza mu level na pima sikilikana par peut-être quelques gens. Nakuta ke une musique franchement, il y a des gens qui m'ont écouté na ina ni pas moi courage.
2: Kuma musique zangu.
1: Voilà.
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1: Africa.
2: Ndio.
1: Voilà. Et puis on vient d'écouter la chanson ina kuingiza ulta imbani ni mwalimbo eka yeneka et peut-être il y a des gens qui écoutent parce que peut-être qu'il n'a ndé eka yeneka ulta imbani ndani.
2: Sasa kusema eka yeneka.
1: Voilà.
2: Kwetu njo kwetu.
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2: 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Usisawe kwenu. 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
1: En fait, est-ce que les gens sont sur la vidéo ou comment?
2: Non.
1: Aina
2: 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Usisawe kwenu hata upate furaha ya kule kwe kuko me usisawe gizi kuko mwanzo inacha unakuwa vile.
1: En fait est-ce que les gens sont sur la vidéo comment?
2: Non. Aina video njo niko ma preparation parce que c'est pas facile.
1: Voilà.

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1: Ndio.
0: En fait, dans la chanson chavulisha ndeko au taimba nini ndani mule.
1: Mwile chanson.
0: Voilà.
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1: Qui n'a pas à contribuer à la communauté voilà. Pour les amoureux, il n'a pas à m'toucher à m'astrouer ses actes. Nana jikuta mouma, les volets moi et vie, les malové, comme à l'ouan nikona m'astrouer si Nana jikuta quand même béaki.
0: Merci beaucoup. Je crois qu'il est toujours avec Harvey Limamba et aussi les autres. Banez appelle après que vous faites appeler au radio, bah il fait des villes était dans ma chaîne Zako, soit YouTube, ma plateforme de téléchargement. Est-ce que peut-être un imbo j'ai que Tayari ou réseau?
1: Non, si il était comme ma compte et si il pendait sur
0: compte. Je crois qu'on peut peut-être la chanson dont on fait à moi une déclarité. On a tout à délai peut-être une émission en quelques minutes.
1: Pardon?
0: Tout les a fait ta musique déjà?
1: Pas de problème.
0: Voilà, merci beaucoup. Voilà.
2: Clique Zer, voilà. Est-ce que tu n'as pas bon, juste quelque chose. En écoutant l'artiste,
0: ouais.
2: En assez massé, en affaire comme musique profane.
0: Ouais.
2: Musique profane, tu en as mon gagné.
1: Donc, musique profane, il y a une musique qui est comme. Il y a katikati parce que. On n'a pas choisi une musique et sa musique est naïmba Africa, c'est une musique éducative.
0: Ouais.
1: Oui.
2: N'a profane en joie, puis ça.
1: Donc, il comme il est jarre, donc pourquoi musique est banakuta? On a ça, les musiques Africa, à Bézine Koubalia, ni pigem kanisa. Mais la musique est comme. Iko éducatif et mounini, une communauté.
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1: Oui, Najwa il.
2: Très bien. Alors, DJ, on écoute cette chanson. Et on s'y retrouve. News People. Makambu bandit déjà.
0: Ouais.

0: Et voilà, merci beaucoup Nabi Kunda de l'artiste Michel Jospawa qui est en direct à l'émission News People. Nabi Kunda, tu me fais des gens en état de qualité dans News People. Et gros message, aussi les chansons, je crois que ça sera avec un plaisir.
1: Pardon, c'est moi.
0: On a pas ma message, peut-être quoi des chansons, Nabi Kunda, à Kubeu Kotufata, mon News People.
2: Na sorti, t'as quoi la CSQ?
0: Ouais.
1: Je suis. Je suis là, c'est quoi, 8e mois.
0: 8e mois. Audio vidéo.
1: Audio.
0: Audiotique.
1: Oui, je voilà. Suis à pas ma patte à vidéo.
0: Mm-hmm. Merci beaucoup. Hervé Limamba, je crois qu'avec Joss Power, on peut continuer.
2: Très bien. Jones, Joss Power.
0: Ouais. Yeah.
2: Alors, tu n'as pas aujourd'hui aussi, au moins, ma différence à Sosa, Kouchan, j'ai hésité à Kouchan.

0: ma plateforme de téléchargement ou peut-être on gagne nazo epeke.
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2: Samy Force.
1: Oui, je suis le petit frère de Samy Force.
0: Je comprends. Oui. Très bien. Oui. Alors, Gistoulwa, c'est ma chanson à quoi pas ta tout à fin à Mounagan.
1: Et chanson à quoi, quand ça compte, ni qu'on a eu une quoi, n'a tout mis chaka. N'a qu'on t'a foutu à tout, n'a qu'à Joss Power officiel. Ou YouTube.
0: Très bien. Quoi, combien de chansons?
1: Quoi, tout.
0: Vidéo, on gapi, n'a audio, on gapi.
1: Beaucoup vidéo, moi, y'a n'a audio, Billy.
0: Très bien. Est-ce qu'on n'a pas déjà tout piqué à capella et à chanson Afrique?
1: Pas de problème.
0: Très bien, on y va. Dites ce que tu veux.
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0: Merci beaucoup. Alors comme tout moi ta peine peut-être akusaidi a maman ta peine d'avoir une collaboration à la page pata na mona gani
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0: c'est pas grave.
1: Oui.
0: Quand il est encore moins facile.
1: Il conduit moins facile.
0: Très bien.
1: 0
0: ni
1: 09
0: 09
1: 97
0: 97
1: 65
0: 65
1: 46
0: 46
1: 76
0: 76.
1: Oui.
0: 0
1: 09
0: 97
1: 97 65
0: 65
1: 46
0: 46
1: 76.
0: Très bien. Merci beaucoup franchement ton frère Issa n'a pour répondre qu'au évitation et tout moi émission News People. Que Dieu vous bénisse hein, et surtout bonne chance. Mon parcours musical est à quoi, puisque en écoutant vos différentes chansons, mon message.
2: Ouais,
0: merci. Rien que du courage.
1: Merci vraiment.
2: En fait, Hervé Limamba, je crois qu'à se séparer avec l'artiste, ce sera peut-être. Donc, ça, on aura peut-être une chance d'écouter la chanson d'Otto parmi tes chansons que tu as amenées. Voilà. D'Otto.
1: Ah, la chanson d'Otto.
2: Voilà. Parce qu'on va se séparer des gens et puis on va recevoir d'autres artistes.
1: Nililo.

Donc, nous venons juste délibérer l'artiste musicien Jones. Et c'est juste un artiste qui évolue en ville de Butembo. Et bon temps pour nous de recevoir d'autres artistes. Et bien sûr, chose promise, chose faite. Aujourd'hui, nous allons recevoir dans cette émission News People des artistes que vous aimez, que vous adilez, surtout que vous kiffez. Lisa Rena et bien sûr Isaboy Chikudi. Le biquet. News People, sur votre émission, nous sommes là juste pour soutenir les artistes de chez nous. Et pensez aujourd'hui, on va juste de recevoir derrière la reine de la ville. Elle s'appelle comme ça. Nous allons juste vous balancer l'une de ses œuvres, l'une de ses chansons. Ça en fera une fierté pour nous, amusante. News People, c'est nous. Et nous sommes là pour vous. Mon DJ, ce que tu fais?

chanson vous rappelle quoi? Et bien sûr, c'est une chanson vraiment qui a certainement cartonné. Et cette chanson en fait parler les gens. Et c'est une chanson, bien sûr, où on a vu l'artiste et musicienne Lisa Renne débarquer la barre. Et aujourd'hui, elle est bien sûr ensemble avec nous dans cette émission News People.

Et bien aussi, en bonne arrivée, Lisa Rennes, dans cette émission News People. Très bien. Ça ira, il y a la technique, bien sûr. Nous sommes en train de voir jusqu'au moment arranger quelque chose. Ça en ferait grand plaisir. Très bien.

0: Et bien aussi, bon, elle est déjà ensemble avec nous dans cette émission News People, Achère et Annonce. Bon arrivée, bonjour, bon dimanche en vous. Bon arrivée, bonjour.
1: Bonjour.
0: Ça va?
1: Ouais, ça va bien.
0: Vous allez bien?
1: Justement, je vais bien.
0: Les noms?
1: Les noms, c'est Lisa Rennes.
0: Nini?
1: Non, il n'y a pas Nini.
0: Il n'y a pas Nini. Lisa Rennes, Caribou Sana, moi, émission News People. Et bien aussi, il y a pas mal de fans de cette émission. Naba fan ya koubal kwa tu réclamé, bana réclamé ça na ke il faut na pita mou émission heureusement. Le mou émission, ou meo zaku, bien sûr, ou critique évitation et tout. Lisa, est-ce que ça évolue?
1: Ça évolue très bien.
0: Vous allez bien?
1: Ouais, pour Hassan.
0: Djouani nous corène de la ville.
1: Ni qu'au reine de la ville parce que m'a représenté ma ville.
0: On travaille au quoi?
1: On travaille na case ni m'a fanyaga.
0: Ah bon?
1: Ouais.
0: On a fait case gagne.
1: Je suis l'artiste musicien. Ni qu'au artiste musicien depuis la ville de Boutembo.
0: Très bien. Elisa Reine, est-ce que tu l'empêches à du voici à Nini quoi, j'ai dû lui pousser au faire musique.
1: Il n'est ni pousser ni faire musique, c'est parce que ni talent ni don, il n'est ni qu'on a eu. Parce que ouais, il fait n'importe tout. T'es ouais, il ouais en fait.
0: On a déjà ce qu'on gagne. Et ça a été comment Nini lui pousser au faire musique.
1: La musique, ni l'anza qu'a depuis longtemps. Malheureusement, on a toujours les canes fan. Wow. J'avais commencé depuis longtemps. Là, ni les nous évoluer la musique parce que ni n'aipend à quoi. J'aime trop la musique. Ouais.
0: Très bien. Alors, ouais, personnellement, qu'est-ce qu'on en a évolué comme carrière musicale et à quoi? Musique, est-ce qu'on en a qu'un qui tu es ni n'a pas chapati à mout ni case et ni n'a pas chapati à mout valère. Mais aussi, est-ce que Nikazi est née dans l'état Makuta?
1: Oui, Nikazi est née dans l'état Makuta.
0: Oui, personnellement, au moins depuis où j'ai musique, difficulté à gagner une chapate à mon carrière musicale?
1: Mon carrière musicale est un peu plus bien. Si tu as eu ma biote, mais je suis un peu plus bien. Mais à tout fatiguer que qui l'a quitté. Moi je fais juste mon boulot, je travaille, mina endele à juste.
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1: 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Si ta fata est bien, non.
0: Très bien. Marié ou célibataire?
1: Célibataire.
0: À tes voyages, on en va la bague.
1: Ouais. Mais style.
0: Très bien. Style artistique, quoi. Ouais. Alors, Lisa Reine, bakase mon conseiller, artiste musicienne, Benzako, donc, ba collègue, yako, ba namouke. Benébi, qu'on fait en musique, pas en ville, à bouté, mon apache, bakose, ni.
1: Ou ba artiste benzangu venye biko ajikaza aussi mon carrière musicale déjà wambia tout courage ba endele na musique.
0: Très bien. Au moins pa mbutembo on a reconnaître banga bebi kwa fa musique ya bien kuba kokoba musicienne.
1: Il y en a trop. Oui, il y en a trop même si c'est aux assister imagine bo mekuru batu ba min kamibi kwa.
0: Batatu tiketu.
1: Batatu. Je connais d'abord moi, moi, la reine.
0: La reine de la ville.
1: La reine de la ville. Je peux ajouter qui Carly Wamuli. Mina Onaka, elle aussi, Kwajikaza. Mina Sabu, c'est qu'une imagine, désolée.
0: Ah bon? À part les chansonniers qu'on a fait, est-ce que tu n'as pas déjà dit au moins ici, au moins, Eve Ringa, puis Agnès Gaudjia, Coutérez, est-ce que tu as ma plateforme de téléchargement?
1: Ouais. à pareil chanson tout au bien coucou aussi zengine ma chanson zengine chatia tu as dit quoi comme si c'est que quelque chose bien
0: mais c'est bon à part les chansons puisque une chanson est née bas tout mingi banadju et peut-être ton pas chanson zengine est vrai ça cause une chatia des gens sur les plateformes de téléchargement
1: ouais à part les chansons coucou zengine ma chanson aussi zengine chatia kuko music forever wa nililase music forever watu wakapresi na baga ipenda sana
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0: très bien mon DJ et bien sûr dans cette émission News People aujourd'hui je vous envoie je vous jure et je vous promets que nous allons percer comme pas possible on écoute d'abord une autre chanson d'Elisa Reine. Dans cette émission, on va de vous balancer un gros mot.

0: Bien, merci à Misante. Ça évolue quand même. Ça va très bien. Vous écoutez Mena dans cette émission, l'artiste musicienne, la reine de la ville, Lisa Reine. Alors, Lisa Reine, pas tout bon appel à Badjou. Lisa Reine, t'as dit produire ce qu'on a mode concert. Pas tout bon appel à Bakou vivre en live. Bah, si qui les Saoudi, bah, on est qui se t'a presté, il t'a quoi qui t'a mal. Est-ce que tu n'as pas Badjou?
1: Dieu, tout qu'on a bossé fort, tout qu'on a travaillé sana. Bah si au golf pay bah fané toujours bah quoi toujours à l'aise posé tranquille ma grossière résine en couille
0: ici en ville de Boutembo. Est-ce que tu n'as pas déjà dû aussi au moins on a peine d'avoir fait featuring un artiste gagnant vaille fait de l'année
1: ici dans la ville de Boutembo? Bon jusque là c'est joué
0: si d'année
1: bon. Mais vous avez quoi artiste et moi, on a un bajar, featuring, quoi? C'est ce que
0: ma condition, c'est que je vais vous faire un featuring.
1: Mes conditions? Bon. Avec vous, bien ouf.
0: Tu n'as pas de temps pour les gens.
1: Enfin.
0: Vous faites cher.
1: Enfin.
0: Est-ce que vous avez un ouf?
1: Est-ce que vous
0: avez un ouf? Vous contactez tout qui est le management.
1: Ouais. Juste ça. Et puis, tu as travaillé sans problème.
0: Ah bon?
1: Ouais.
0: Très bien. Alors, Lisa Reine, il y a une chanson, une chanfa baise sur TikTok. Ngoma,
1: ouais.
0: C'est le titre. Est-ce que tu n'as pas chadu aussi? Mais sans génie, comme les chansons, ni Koubenia Basquiat et Louga comme fan.
1: Message à Kabambeni comme chanson Ngoma. Chanson Ngoma Kwanza, ni surtout ça, ni n'a concerné Bapendana.
0: Ni chanson amoureuse.
1: Ni chanson vraiment ni très amoureuse. Na concerné ça na wapendana o. Genre wa doua ma mariage, doté quoi. 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
0: Très bien. Alors, batubi qu'on a besoin à kusiki a capella à Lisa Reine moi émission. Mon chanson Ngoma, il t'a quoi qui toi mal.
1: OK.
0: Chanson Ngoma donc les nouveaux batman à réclamer.
1: OK.

0: Très bien. Eh bien, aussi, ton appel à Doudjoué, alors, chargez ta voix disponible, si vous gagnez, puisque sur les réseaux, Ayaku, Amet, on n'a pas ta TikTok quand même, ma quelques challenges, et ta voix disponible, si vous gagnez.
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0: Très bien. Vous nous permettez de débalasser dans quelques minutes seulement la chanson Ngoma dans cette émission. Sous votre autorisation. Très bien. DJ Grancia, on écoute la chanson Ngoma, une chanson franchement qui fait fureur actuellement sur TikTok et on se retrouve.

0: DJ, s'il vous plaît, quand d'abord. Kunyumba, puisque j'étais à la maison, c'était d'ailleurs les mercredis. Nikapata, quand il est bon, ou TikTok. J'étais là avec la grand-mère. Aganyambia, c'est où Moussika Pinkasma? Non, c'est une diva de Boutembo. Lisa Ren, est-ce que tu n'as pas joué aussi au moins quand même à une composition à conduire l'année qu'elle est texte ou peut-être comme tout le monde qui a
1: composition, il y a une chanson, il y a une goma, une composition, il y a une.
0: Très bien.
1: Mais j'ai indiqué à mes pays.
0: Rien que du courage.
1: Merci beaucoup.
0: Alors, moi toujours, quand même, peut-être enfin, dans une featuring et à collaborer, est-ce qu'elle n'a pas à contacter Moutougan? Moi, tu as facilité la coopération.
1: Tu m'as fait un ami collabo. À tes contacter équipe management.
0: Très bien. Merci beaucoup, Joas. On sait bien que vous êtes à l'écoute de cette émission News People. Vous êtes les managers officiels de Lisa Ren. Nadia, qui n'a pas dit un message. Numéro un manager. Est-ce que tu n'as pas dit un message?
1: Oui, tout est à part un numéro et un manager, sauf qu'il s'y maîtrisait bien.
0: Attends, si sur Facebook, quand même, au candidat cas, Joa Sasa, et c'est bien qu'il t'a quoi, mais pas t'as déjà un système. Alors, Lisa Ren, on va tout libérer, moi et Mission News People. Est-ce que vous voulez juste envoyer un message? N'a conseil à vous partir à Banamou, que vous avez vu la boutée, ma jeune fille.
1: Ouais. Surtout, message à vous, des appâts. Mina penda kwanza bafani yangu sana, je les aime trop. Je sais que na ubana nipenda sana Rene wabu de la ville. Kose yangu ndeza pati ya jeunesse yetu ya Butembo.
0: Surtout ba jeune fille quoi.
1: Surtout les jeunes filles, partite.
0: Non. Bote quoi, donc quoi wingi quoi.
1: OK. 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On va prendre ce à Boussane.
0: Très bien. Il y a également la maladie Enikona Sumbua. Est-ce qu'on approche là, c'est également un grand message concernant les maladies Enikona Waba tout ça?
1: Oui, beaucoup maladie avérée, Ebola. Vraiment, qu'il a mouto aje chungi sana. Ku prendre soin à que kuna mikono mara kwa mara. 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
0: Très bien. Merci beaucoup d'avoir juste répondu à notre invitation dans cette émission News People. Que Dieu vous bénisse et surtout bonne chance dans votre parcours musical.
1: Merci beaucoup.
0: Bon dimanche et bonne suite d'état.
1: Merci beaucoup.

Eh bien, merci à Mison, nous venons juste de libérer l'artiste et musicienne Lisa Rennes dans cette émission A News People. Elle est génitrice de pas mal de chansons que vous pouvez juste trouver sans problème et sans embâche sur toutes les plateformes de téléchargement. Et bien sûr, après la reine de la ville, nous allons recevoir notre artiste génitaire, auteur, compositeur de cette chanson, DJ Scativé.

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0: L'artiste est déjà ensemble avec nous dans cette émission HR et annonce. Bonne arrivée, Danny's People.
1: Merci, frérot. Ça fait plaisir.
0: Très longtemps, vraiment.
1: Ah ouais, grave.
0: Tikoudi, ça va?
1: Ça va et toi?
0: Vous pétez la forme?
1: Un max.
0: Très bien.
1: Très bien.
0: Isaboy Tikoudi.
1: Ouais.
0: Eh bien, c'est pour la deuxième fois de vous recevoir dans cette émission News People. Comment va la santé musicale de l'artiste Mission Isaboy Tikoudi?
1: Ça va bien. Dieu fait grâce, on est là.
0: Très bien.
1: On ne recule pas, on avance carrément.
0: Et bien sûr, ça en faisait longtemps. Après Butembo, on a vu l'artiste de l'autre côté de l'Ouganda. En Ouganda, c'était comment? Il y avait un grand projet ou c'était comment?
1: Forcément, tu vois, je ne peux pas, laisser les trônes seuls et partir sans rien faire. Quand je bouge, forcément, il y a des projets qui sont là. Donc quand je pars en Ouganda, c'est pour... je pars cuisiner, tu vois.
0: Très bien. Ouais. Aujourd'hui, les auditeurs veulent juste savoir si l'artiste et musicien Isaboy Tikoudi est célibataire ou encore l'autre côté.
1: Célibataire comment, genre
0: célibataire ou marié?
1: Je suis célibataire engagé.
0: Engagé.
1: Ouais.
0: Très bien. Isaboy, dans cette émission News People, et bien aussi, Batoumingi Bali réclamé. Il faut en faire comme émission. Ouais. Les fans, ben, réclamé vraiment, c'est Isaboy actuellement fait de la bonne musique. Na banafouraya kazi qu'on a fait. Après juste Benny Kwetu, une chanson, il y a Batoumingi Bali Fourayaka. Est-ce qu'on peut juste savoir chanson et n'y a on à reconnaître après Benny Kwetu? Il y a quand même qu'on a fait baise.
1: Si Aflopaka. Je pense qu'après Benny Kwetu, ils ont vu Motema. Après, ils ont vu Mambo. Après, ils ont vu Baba God. En fait, je vais bien. J'ai des bons fans qui sont là. Ils savent qu'on est en train de faire de la bonne musique.
0: Encore une collaboration avec l'artiste musicien Pila Boy.
1: Ils ne nous ont pas encore proposé un feat. Mais forcément, s'ils proposent, gros, moi je suis partant. Moi je suis là, c'est pour la culture.
0: Très bien.
1: Ouais, si ça peut aider la culture à évoluer, on y va direct.
0: Très bien.
1: Ouais.
0: Alors, Isaboy Tikoudi, tu as une production en ville de Butembo.
1: Alors, en parlant de ça, vous savez, on ne peut pas se produire juste parce que il y a l'effet accompli. On suit un programme, tu vois.
0: Très bien.
1: Nous, on aimerait faire un show avec une playlist bien complète. J'étais parti, je suis rentré. Je suis rentré avec des bonnes choses, de la bonne nourriture, de la bonne cam, tu vois. Quand je vous les donne, vous écoutez, après, on vous donne la date.
0: Parlez-nous un peu de ces grands projets que vous préparez pour les fans de la bonne musique.
1: Alors, les managers du Roi Saga, ça m'a autorisé de vous donner quand même, si c'est quel genre de projet. C'est une mixtape. C'est une mixtape. Dans ça, parce que j'ai des fans qui m'aiment bien, mais ils ont encore besoin de savoir je suis dans quel genre de vibe. Dans cette mixtape, je vous parle des mois.
0: Ah bon?
1: Des nous.
0: Vous tracez votre vie.
1: Des chez nous. De mon entourage. De ce qui se passe chez nous.
0: Qu'est-ce qui se passe chez vous alors?
1: Ça ne va pas bien chez nous. Mais on est là, on survit.
0: Vous êtes devenu révolutionnaire?
1: Psychologiquement, oui. je prends pas d'ingrika, tu vois, non? C'est comment tu m'as assis. Mais je révolutionne. Je révolutionne les jeunes. J'ai dit aux jeunes que avec ou sans les moyens que les autres ont, nous aussi nous sommes capables de faire quelque chose.
0: Est-ce que révolutionner les jeunes, c'est une solution?
1: Ça fait partie de solution. C'est pas la seule solution, mais ça fait partie. Gros, c'est nous demain. Je veux dire, si nous aujourd'hui on ne prend pas des décisions, ça ne va pas le faire. On est obligé. Bien que c'est pas facile, mais bon, voilà, tranquille.
0: Très bien. Il y a pas mal de personnes qui veulent juste savoir si vous êtes père des compagnies d'enfants.
1: Comment ça? Comment ça?
0: Bah, n'a pas la badu, oui. Oko baba bato tongapi.
1: Des milliers, en fait. J'ai beaucoup d'enfants qui comptent sur moi. Du coup, si je ne travaille pas, je pense que ça sera difficile. C'est pour ça que vous me voyez, à tout moment, je suis en train de charbonner. Je suis en train de donner de la bonne musique et tout. C'est parce que je sais que j'ai des fans, j'ai des enfants qui comptent énormément sur leur père.
0: Vous rêvez quoi dans l'avenir musical?
1: Je ne rêve plus.
0: Ah bon? Vous non. Avez déjà tout réalisé?
1: J'ai pas encore tout réalisé, mais là où je devrais être, je suis. Donc je rêve pas. Si demain Dieu nous donne la vie, vous aurez un autre projet. Je rêve pas. Je réalise, gros.
0: Très bien. Ouais. Et bien sûr, laissez-moi rappeler à tous les auditeurs qui nous captent dans ces paris, tant que l'artiste mission, il n'est pas seulement artiste mission, mais il a quand même étudié. Est-ce que vous pouvez juste nous parler de votre parcours, bien sûr, universitaire?
1: Alors, je commence d'abord à la base, tu vois. Moi, j'ai fait l'épée Kamsong, tu
0: très
1: vois,
0: bien.
1: Ici, là. Après, je suis parti à Maskilizano. Après, je suis parti à Beni, à Litika pour faire l'électricité. J'ai eu des diplômes. Je suis parti à Lubumbashi pour les études universitaires.
0: Très bien.
1: Je suis licencié en sciences informatiques. Et après, je suis parti à Kin pour faire quelques formations sur l'industrie musicale et tout. Et puis rajouter, tu vois, non. Après, tout ce que j'ai eu à voir là-bas, je suis rentré avec ici. Je suis venu partager avec mes frères. C'est pour ça que je suis là.
0: Très bien. Et pour vous, est-ce qu'on peut s'en voir Eugène, un jeune artiste mission qui évolue ici à Ville de Boutembo,
1: ouais,
0: et qui vous attire trop lorsque vous écoutez ses différentes chansons?
1: Ouais.
0: Il n'y a pas?
1: Il y a, en fait, un artiste?
0: Oui, un artiste mission.
1: Ouais, il y a Lisa Rennes qui fait de la bonne musique.
0: Trois personnes, c'est nous.
1: Il y a Lisa Rennes. Il y a aussi Mr. Poa, j'aime sa musique, et Maya Santa. Ouais, ce sont les gens que ça m'arrive de... Je kiffe la vibe, tu vois. Ce sont des bons travailleurs.
0: Tu connais Pino Rex?
1: Ah, Pino, c'est mon gars, lui. Lui, c'est mon gars. Il fait de la bonne musique. Désolé, mon gars, toi, t'es de la famille, tu vois.
0: Très bien. Alors, Isabo et Tikoudi, avant juste de finir avec notre entretien, est-ce qu'on peut y s'en voir les projets à venir?
1: Il y a une mixtape qui arrive. Les gars, ma famille à moi, les fans, bientôt je vous laisse un projet. Il y aura beaucoup de titres dedans. Je sais que vous avez besoin de... En fait, vous avez besoin de découvrir en quoi vous vous êtes embarqué. Et dire tu es fan de quelqu'un, tu l'aimes, mais en vrai, tu n'as pas encore kiffé la vibe à max. Du coup, je vais vous donner ces projets. Et après ces projets, vous allez me proposer la date des shows. Parce que je ne ferai pas seul, je ferai avec vous. Je suis là pour vous et vous, vous êtes là pour moi. Parce que c'est comme ça. Donc, il y a une mixtape qui arrive. Je vais donner les noms après. Et les nombres, en fait, ça viendra avec les temps. C'est programme après programme.
0: Très super. Juste la capella de la chanson Motema.
1: 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Désolé, je suis grave content.
0: C'est de l'ambiance, quoi.
1: Ouais, en fait.
0: Ouais, c'est l'ambiance.
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0: Très bien.
1: Désolé les gars, j'étais grave content et tout, du coup j'ai perdu les mots dans ma tête.
0: Et surtout, nous sommes encore avec Lisa Rennes. Lisa Rennes, votre intervention sur ces coups de cœur, ça ferait grand plaisir. Montez-moi. News People, votre intervention. Oui, les chansons.
2: Chanson Motema.
0: Amour d'agapé, là quoi. Parti à Konyo Limba.
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0: Très bien. Son fait un grand plaisir, amusant, fidèle auditeur et auditrice. Et bien sûr, juste on va définir avec cet entretien. Elisabo et Tikoudi, nous voulons juste en savoir si, comment trouver vos différentes chansons. Est-ce qu'il y a des conditions pour trouver vos différentes chansons, c'est comment?
1: Non, c'est partout. C'est disponible partout, sur toutes les plateformes de téléchargement. Sur YouTube, tout est déjà dispo. Ouais, donc vous allez vous écrivez Isabo Tikoudi. En tout cas, tout est là. Je suis disponible partout.
0: Spotify?
1: Ouais, Spotify, Deezer, iTunes, Amazon et tout. Nous sommes là.
0: Comment vous trouvez l'émission d'aujourd'hui?
1: Franchement, moi, ça me fait du bien. Ça me fait du bien de voir que tout évolue. Mmh. Et surtout que c'est professionnel. J'apprécie. Je suis fier de toi aussi parce que on a commencé presque dans les mêmes années. Du coup, quand je vois que tu es là et moi je suis encore là, ça me fait énormément du bien.
0: Très bien. Que Dieu vous bénisse vraiment.
1: Merci par exemple.
0: Eh bien, on s'ira. Moi, tu as peine d'affaire et une collaboration. Est-ce qu'il y a des conditions?
1: Oui, il y a des conditions. Mmh. Comme chez tous les artistes, il y a des conditions. On ne chante pas juste. On a besoin d'un feat. On contacte l'équipe managériale. On prend contact. On donne des conditions. On fait un feat. C'est le boulot.
0: Comment alors trouver votre manager?
1: Joa Sargassa. L'homme.
0: L'homme au bon cœur.
1: C'est ce que je veux dire. L'homme au bon cœur.
0: Très bien. Ouais. Sinon, nous étions franchement les plus heureux de vous recevoir dans cette émission.
2: Merci beaucoup.
0: Que Dieu vous bénisse.
1: Merci beaucoup.
0: Et surtout. Rien que d'ici que c'est dans votre parcours.
1: Merci beaucoup.

0: Eh bien, c'est pratiquement la fin de cette émission News People, une production de la Radio-Télé Victoire Horizon. Merci beaucoup à notre vieux cordeau, Papa Rachidi Amourika Sonko. Merci beaucoup à notre chef de programme, Papa Martial Bendelo. Eh bien, si nous étions à sa présentation.
1: Voilà, merci beaucoup Hervé Limamba. Je crois que ça a été un grand plaisir de passer dans cette grande émission News People. Là, il y a recevoir Radio Spawa, Isabo Tchigoudi, Lisa Rennes, dans cette grande partie. Je crois que News People, c'est une émission de référence. On sera tout prochainement toujours sur la même fréquence à 103.0 MHz. Clique sur c'est moi, laisse-moi profiter d'ailleurs à saluer Jessica qui bouge, pourquoi pas Samuel qui bouge. Un bel moment dans Balobi et le Kaba Printre. Donc, je vois ça, la puissance urbaine. Zersa Lissangay.
0: Très bien. Nous étions Erson Hervé, Limamba, les pick-up, Motolakissa, Bango, Kola, Takravat, ouais. Prêtre à monastère. Et bien sûr, les capitaines Zer, c'est bien moi, amisante fidèle, auditeur et auditrice. Nous disons infiniment merci beaucoup à toutes ces personnes qui ne cessent de soutenir cette émouvante émission News People. Merci ouais. beaucoup. À vous, Joa Sasa, big up donc et surtout beau dimanche, que Dieu vous patafiol. Merci également à Mbirmbo Madouet, merci à vous, je vous appelle Gérard, Gerlas Kalendi, Alimentation et Costard. Merci donc à toutes ces personnes, nous sommes toujours d'équerre avec vous dans cette émission. Zer Zer.
1: Salisabiso.
0: Ouais. Il était en train de voir comment nous gérer impeccablement dans les ondes Balobi. Tango tomona kaye pena boy.
1: Gracias Caceres.
0: To se pela kana biso mbala moko po to ebige masolo to eko za langwa les. 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
8: Communiqué nécrologique. 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Le deuil se tient au numéro 82 Selile, Kitingu, quartier Biondi. 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

reçois l'adoration, le Dieu de gloire, le Dieu qui donne toute puissance, le Dieu qui console, le Dieu qui inonde nos cœurs, le Dieu qui nous guérisse, le Dieu qui nous donne toutes choses.

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0: tu es digne de gloire.
1: Yes.
0: Toi qui as déversé ton amour dans nos cœurs.
1: Merci.
0: Afin que nous puissions aimer comme toi.
1: Yes.
0: Alléluia.
1: Afin que nous soyons capables d'aimer comme toi. Yes. 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Ah, ça va, unasalimika pia. Merci beaucoup kwa ujumbe wako. Uyana sema hivi. Bonsoir, animateur. Tunasema bonsoir, merci. Salimia Fabrice Mihimbi anasikia. 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Wa Kipese je pense bien, lakini hizi siku ametuarifu kwamba amefika Butembo, iko Butembo deja. Voilà. Je pense que maman il peut intervenir, il peut intervenir dans l'émission peut-être. 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Bonsoir kaka. Tunasema bonsoir, merci. Nipe nyimbo ya merveille yenye utapata sui Rachel de Kiarala. Rachel de Kiarala, bonsoir. Batu yote akiarala mona salimika. Tunabapenda sana. Nous vous aimons trop. On vous appelle Rosette de Catoir. Bonsoir Rosette. Maman Bénédicte Moulunga. Et si vous voulez toi dire un message, on a pu enregistrer. Maman Bénédicte, pas Kakoba, je pense. On a salé Mikal. Nos fidèles auditeurs, auditrices de notre horizon gospel émission. Tuna basalimu na tunabependa sana. 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Yes, nous vous aimons trop, tunawapenda. La famille Munyuma mnasalimika, vous appelle Festus Kiahola. Kuti, unabukire. Mama Neema kule quelque part, bonsoir à vous. Unasalimika pia. 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Laissez-nous avancer, laissez-nous progresser. Merci au rythme de la musique, on y va ensemble. Yes.

0: Merci beaucoup. Asante kwa kiba onganyere yake François Makeo. Uyana sema hivi. Bonsoir papa. Merci pour l'animation. Nitilie nyimbo new begin yake Joel Luanga. 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Bonsoir Martine. 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New begin. 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Tunasema bonsoir merci. 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Yes, mon technicien, tout son kembele. On y va, yes.
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0: C'était votre frère Emmanuel Moussongo, le choix parfait et réfléchi de l'Éternel. Frères et sœurs, marchons dans la crainte du Seigneur. Car le corps un jour nous décevra. Craignons Dieu pour qu'un jour que nous soyons dans la nouvelle Jérusalem.
1: 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Merci beaucoup pour la chanson. C'était Choukour de Malera. La chanson, c'est Vanité de Vanité. Voilà, merci. On met pas ta titre. Vanité de Vanité. Le titre Yanimbo Ambayo il Imbuanaye, interprété par Emmanuel Mosoko. Merci beaucoup. Ivi Basi, Tuendeleye, Uyanasema, Ivo. Bonsoir. C'est qui encore? Jambo animatere, tunasema jambo merci. Unitumie wimbo ya Ale Moloto. 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Merci beaucoup, utaipata tayari. Va d'y arriver, c'est la chanson de New... Le titre c'est New Beginning de Joël Luanga. New Beginning. Allez, omba nyimbo, voilà le vrai titre de la chanson. Merci beaucoup. Savourons la belle mélodie de Joël Luanga. Yes.

Yes, a new beginning. Yake Joel Luanga. Merci pour Martine kutoka Kiamboro liye omba nyimbo yenye unasalimika basi. 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On vous appelle Pacho Siwako. Bonsoir à vous les personnes. Aussi on vous appelle La Joie. On vous appelle Gracia Kasserika. Marteleku. Puissance, bonsoir à vous. On vous appelle Birou. On vous appelle Mama Claudine RTVH. Papa Joël RTVH et Mona Salemika. Merci beaucoup. Nous y allons avec la chanson d'Ale Moloto de Jean Prato sur notre sélection. La personne qui aurait demandé la chanson savourons ensemble à glorifier l'éternel. Merci. Yes.

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Merci pour la personne qui aurait demandé la chasse d'Alain Moloto. Bah, si mon salimi kapale mouli pour n'y goûter mon autre fata, mon opinion qui pinte au réseau gospel, une grande émission vespérale de cette soirée. Yes. Permettez-moi cette tautologie, une émission vespérale de cette soirée. Bah, c'est mon salimika. On vous appelle Maman Iguette. Maman Iguette. Maman Jalike. Bonsoir, mon salimika. Pas les nyumbani. Yes. On vous appelle Diela. Bonsoir. On vous appelle Jalike. Bah, c'est mon salimika. Ote Bajalike. Bote mon salimika. On vous appelle Jibou Kimbesa. Bonsoir à vous. On vous appelle Jile Kimbesa. Bonsoir à vous. On vous appelle. Bonsoir à vous tous ceux qui nous captent de partout. Yes. Merci. 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Je pense que c'est Rachel wa Karala. Merci Rachel aussi kutufata. 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Yes. 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Voilà. Oh. Je sais. 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Nipatie nyimbo yake Hortasia kinacho kupa furaha kifanye siri. 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Moteknisye, a vous la parole et la chanson demandée par l'auditeur. Nous avançons. Merci. On bouge. Yes.

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Merci beaucoup, la chasse aux héros de Moïse Mpilleux, demandé par c'est Piscas de Mihake. Piscas, on a salimika, bah Piscas, c'est mon salimika. Bah tu es à Mihake. On vous appelle Jérémy Hekima, producer. Bonsoir à vous appeler Abouba Maya, producer. On vous appelle Safos, Safos, le producer. Safos, le good producer. Bonsoir à vous, l'artiste du moment. On vous appelle Pasia. Producer, ma producer Nyoso, et mon salimika, vous appelle Jusem. Bonsoir à vous. Yes, on est en train d'avancer. Où y en a ces mages? Où y en a ces mages? Ivo, basi. Je passe Piska, c'est mes pata qui va au Kenya. On a salimika, pas les oulipo, na jamalako. Où y en a ces mages? 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Mon technicien est très formidable. Fabrice Mikimbi Azala Danji Azala Danji. Merci Sana. 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Merci beaucoup mon technicien Fabrice Mikimbi. Yes.

0: Voilà, merci Léon Bakibao Kenyewe. Rachel de Kiara, la bonsoir, on a salimika. 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Vous appelle Moïse Rumia na mtoto Faja. Bonsoir à vous tous, là où vous êtes. Yes, tunasonga mbele na kipindi kenyewe. Yes, huyu alisemaje? 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Voilà, merci sana. Quoi, voilà, ok. Message le fait qu'à deux fois. Merci. Yes. 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Ça va? 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Mm-hmm. 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Voilà, merci. Tout a subiri, tout a jaribu. Bonsoir kaka, ni penyimbo ya Joël Luanga Muda. La chanson Muda de Joël Luanga. Yes, utapata kibao kenyo bila kutatizo kabisa. Mon technicien, la chanson demande, on y va. Merci beaucoup, on est en train d'avancer sans problème. Yes, nous y allons, à vous la parole. Yes, nous bougeons au rythme de la mélodie. 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Merci mon technicien. Yes,
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1: Merci beaucoup pour la chanson demandée par ma copine de Kipese. Bonsoir, Batouti à Kipese, mon assalimika. Merci, Tuna Fushkursanwa Kibao. On vous appelle Grâce Mwanawabene, bonsoir à vous. On vous appelle Rachel Mwanawabene de Fourou, bonsoir à vous. On vous appelle Rachel de Kiarala, Rachel Kenda Kenda aussi, vous êtes salié dans cette grande émission. On vous appelle qui? On vous appelle. On vous appelle Maman Denise, bonsoir à vous. On vous appelle Asselm. Yes, vous nous captez de là où vous êtes. Tous les chantres de la ville de Boutembo, vous êtes saliés dans cette grande émission. La chanson est demandée par François Makeo. Yes, bonsoir François Makeo avec toute votre famille. Nous évoluons avec. Il y a la chanson aussi. Nifundiche. Il y a Ambouemé. Ambouem, je pense bien, c'est la chanson que vous allez savourer à bientôt. Yes, les techniciens sont en train de se préparer, c'est très, très cool. On y va, mon technicien, yes.

Yes, merci beaucoup. Nifundishe kuomba, nifundishe la chanson. 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Ampwene, merci. Merci beaucoup pour la chanson. Mon technicien Fabrice Mihimbi a netweka ankani muda kama na huu mon technicien. Merci beaucoup. 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Je pense que la chanson est tayari de Jean. Uyo anasema hivi. 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Ivi mo technicien la chanson prévu. On y va, nous savons la chanson prévu. On sera en train d'avancer. 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Yes, on y va.

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Une grande émission vespérale de ce dimanche. Une émission qui a ouvert le mois d'août. Iki kipindi niko kinafungua mwezi wa munane. Yes, on vous appelle Mama Nadia, couple Mama Nadia. Nadia Mweru, bonsoir à vous. Merci. Tumeona ujumbe yako. Unasema hivi. Bonsoir frère. Tunasema bonsoir, merci. Suis Nadia Mweru. Mhm. Abari mama. Est-ce que ça va là-bas à la maison? Est-ce que papa va bien? Basi tunafurahi sana. Unasema hivi. S'il vous plaît, j'ai besoin de la chanson de Kalambaye. J'ai raison de te suivre partout où tu iras. C'est bon. Merci maman Nadia Mweru avec papa là-bas pour les nyumbani mna salimika kupleye mna salimika. On vous appelle Abigail Mweru, nous profitons kuba salimia nyebote. On vous appelle Dorika Mweru, on vous appelle Samuel Mweru ba Mweru nyinyi wote mna salimika. On vous appelle la famille Mweru, bazazi ya ba Mweru mna salimika. Nous nous rappelons de beaucoup de choses. Merci beaucoup. Les souvenirs, les bons souvenirs, le bon souvenance. Merci dans cette grande émission Horizon Gospel. 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Yes. La toute première personne mon andika ka premier message mwi kipindi tunangali tunamujua. Bonsoir à vous. Atata jina ke me e jour tout ta rappelaka. Yes. Mon technicien, la chanson prévue. Je sais pas. Merci. Ouya Lyomba Kibao, Yake Joël Mouda. Joël Luanka. Je sais que la chanson est entre. Ouyunaya, mais Ali Omba Kibao, Yake Bati Boukoukou, Pichaya Mama. Yes, ton son campel. 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Yes, utaipata tayari, anasema. 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Yes, mon technicien la chanson prévue, on sera en train de savourer, on sera en train de sauter, on sera en train de bouger. Merci, à vous la parole. Yes, on y va.

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Merci beaucoup. J'ai raison de te suivre partout la chanson demandée par. Merci, nous sommes déjà au studio. C'est juste un petit rapport là. 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Salimia Fabrice Mihimbi. Nilipenda nijue kama Fabrice Mihimbi ni marie au kama ni celibataire. Merci beaucoup Fabrice Mihimbi, sijui kama ni celibataire au kama ni marie. Ni marie tena ni celibataire. Voilà la réponse. Il est marié soit célibataire. Merci beaucoup. Il est là disponible à chaque instant, mais toujours cloué au boulot, toujours concentré. Merci beaucoup. Papa aimé, bonsoir. Bonsoir, Palé Olipo, Najamaya Kopale Nyumbani. Yes. On vous appelle Christelle RTVH avec Godi. On vous appelle Delphine. On vous appelle qui? On vous appelle Maman Wassi. Merci beaucoup, mon technicien. Voilà la parole. On y va. Yes.